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Eh bien, je dis ah, et ça nous tape maintenant licencié rivé. Non, à partir de 3 heures dans le pays d'Haïti, nous pourrons gagner match ça. On parlait de Mexique, Cap-Vert contre équipe Afrique du Sud là. Mexique, Afrique du Sud. C'est match ça qui pral dominer et qui pral l'ouvrir Coupe du Monde là. Pour aujourd'hui, pas oublier que dans groupe A, c'est groupe A qui pral à l'honneur. C'est pour le Mexique capable de recevoir Afrique du Sud. Et pour rappel, c'est dans le pays Mexique que Coupe du Monde ça, ou bien on dit que premier journée, les pral organisé. 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N'a pas fait tout le monde connaît que match là, c'est match ouverture là. 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

0: On dit nous que Mexique, Afrique du Sud, Jacques nous dit là, c'est match ça qui pourrait déraper et Coupe du Monde là pour aujourd'hui, jeudi, qui c'est 11 juin 2026. Deux pays ça avant ça, ils ont rencontré seulement pendant deux fois. Ils ont rencontré pendant deux fois. Première fois qu'ils ont été joués le 11 juin 2010, dans la Coupe du Monde. Donc, on a parlé de Coupe du Monde qui était faite en Afrique du Sud. C'était dans la phase de groupe à Johannesburg. Ils ont fait un goal partout. Ils ont fait un goal partout. Et puis, ils ont rencontré tout et en 2005, dans Gold Cup. Et l'Afrique du Sud a remporté, a battu l'équipe Mexique là. Donc, ça veut dire que match, je dis à là, c'est pas la troisième fois que deux pays s'arrivent, ils pourraient rencontrer dans toute l'histoire. Deux premières fois, c'était en 2010. Il était fait 1-1. Et puis en 2005, en amical, et l'Afrique du Sud a gagné Mexique, les Sahara.
1: 5 de la matrugada, 50 minutos.

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0: 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Et m'a dit nous ça que 5 et 23e édition Coupe du Monde, c'est là, Haïti là. Ça veut dire que c'est une Coupe du Monde que nous-mêmes, Haïtiens, nous pourrons remporter. M'a toujours voulu une nouvelle ça, bah, la FIFA. T'en prie, s'il vous plaît. Trophée, plan, suyel, mettez-le là pour nous. N'a pas fini par faire, non. Bye bye tout le monde. N'a croisé demain matin pour une autre émission.

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0: Ortega. Armando.
1: Maradu.
0: Yo.
2: Exemple.

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